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1: L'essentiel de l'actualité, téléphoner au volant pourra désormais entraîner une suspension du permis partout en France. La durée sera fixée au cas par cas par la préfecture, ça peut aller jusqu'à 6 mois. Cette sanction s'ajoute à l'amende et au retrait de 3 points. En 2025, près de 695 000 infractions ont été constatées pour téléphone ou oreillette au volant. Une enquête pour meurtre et traite d'êtres humains après la découverte d'un homme tué par balle près de Troyes. La victime, âgée de 47 ans, se trouvait vendredi matin dans une fourgonnette britannique avec une dizaine de personnes en situation irrégulière. Plusieurs individus auraient pris la fuite après des coups de feu. Un suspect a été placé en garde à vue. Après une semaine de mobilisation, le mouvement des lycéens doit se poursuivre mardi avec une nouvelle journée d'action dans tout le pays. Cela avec le soutien d'une intersyndicale de l'éducation. Ce vendredi, 735 établissements ont été perturbés en France et 1747 personnes interpellées d'après le ministre de l'Intérieur. Et puis une frappe israélienne a fait 5 morts dans la ville de Gaza dans la nuit de vendredi à samedi. Plusieurs personnes ont aussi été blessées dans les frappes. D'après des médias israéliens, la cible était Ali Al-Amoudi, un haut responsable du Hamas.
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1: On retrouvera un temps encore assez gris, voire pluvieux, demain dans les Alpes, mais aussi dans les Pyrénées, du Pays Basque jusqu'au littoral méditerranéen. Sur la moitié nord, là, ce sera plus clair de façon générale. On note tout de même quelques passages nuageux entre les Pays de la Loire, le centre et la Bourgogne-Franche-Comté, de la Bretagne aux Hauts-de-France, en passant par la Normandie et le Grand Est, ce sera nettement plus dégagé. Il fera 19 degrés à Quimper, demain 20 à Mulhouse, 21 à Cherbourg et Chambéry, 22 à Lille et à Metz, 23 à Auxerre, Aurillac, Montpellier, Biarritz et Toulouse, 24 degrés à Paris et Bordeaux, 25 à Limoges et à Nice, 27 degrés attendus à Lyon.
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1: Bonjour à tous, l'essentiel de l'actualité. De fortes pluies attendues ce dimanche dans l'Aude et les Pyrénées-Orientales. Les deux départements sont placés en vigilance orange pluie inondation. Jusqu'à 150 à 180 mm pourraient tomber. L'Hérault n'est plus en orange et repasse en vigilance jaune. Le gouvernement accuse LFI d'avoir attisé puis instrumentalisé le mouvement lycéen. Matignon s'appuie sur une note du renseignement parisien consacrée à la Seine-Saint-Denis. Elle évoque des actions d'élus insoumis et des appels au blocage sur les réseaux sociaux. LFI dénonce une accusation complotiste et défend un mouvement spontané. Marine Le Pen, elle maintient sa confiance à Jordan Bardella. La candidate du RN à la présidentielle affirme avoir totalement confiance en son président de parti. Mediapart lui attribue des messages antisémites datant de 2013 et dit avoir publié des éléments permettant de les authentifier. Et puis en sport, en rugby, on dispute la 5e journée de Top 14 ce week-end. Toulouse a battu Castres 8 à 7 hier soir et conserve donc sa place de leader au classement général. Montpellier reçoit Toulon ce soir en clôture. Coup d'envoi de la rencontre à 21h05.
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1: C'est un temps encore assez gris, voire pluvieux, que l'on retrouve aujourd'hui du Pays Basque jusqu'au littoral méditerranéen. Attention aux averses orageuses dans l'Aude et les Pyrénées-Orientales. On a de la grisaille et des gouttes aussi entre la Bourgogne-Franche-Comté et la Moselle. Ailleurs, c'est plus clair, mais ça reste assez nuageux, comme le long de la façade atlantique, dans le centre et l'Auvergne-Rhône-Alpes. On a un ciel voilé dans le sud-est. De la Bretagne aux Hauts-de-France en passant par la Normandie, c'est nettement plus dégagé. 19 degrés à Quimper aujourd'hui, 20 à Mulhouse, 21 à Cherbourg et Chambéry, 22 à Lille, 23 à Aurillac, Montpellier, Biarritz et Toulouse, 24 à Paris et Bordeaux, 25 à Limoges, 27 degrés attendus à Lyon.
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1: Bonjour à tous, l'essentiel de l'actualité. De fortes pluies attendues ce dimanche dans l'Aude et les Pyrénées-Orientales. Les deux départements sont placés en vigilance orange pluie inondation. Jusqu'à 150 à 180 mm pourraient tomber. L'Hérault n'est plus en orange et repasse en vigilance jaune. Le gouvernement accuse LFI d'avoir attisé puis instrumentalisé le mouvement lycéen. Matignon s'appuie sur une note du renseignement parisien consacrée à la Seine-Saint-Denis. Elle évoque des actions d'élus insoumis et des appels au blocage sur les réseaux sociaux. LFI dénonce une accusation complotiste et défend un mouvement spontané. Marine Le Pen, elle maintient sa confiance à Jordan Bardella. La candidate du RN à la présidentielle affirme avoir totalement confiance en son président de parti. Mediapart lui attribue des messages antisémites datant de 2013 et dit avoir publié des éléments permettant de les authentifier. Et puis en sport, en rugby, on dispute la 5e journée de top 14 ce week-end. Toulouse a battu Castres 8 à 7 hier soir et conserve donc sa place de leader au classement général. Montpellier reçoit Toulon ce soir en clôture. Coup d'envoi de la rencontre à 21h05.
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1: C'est un temps encore assez gris, voire pluvieux, que l'on retrouve aujourd'hui du Pays Basque jusqu'au littoral méditerranéen. Attention aux averses orageuses dans l'Aude et les Pyrénées-Orientales. On a de la grisaille et des gouttes aussi entre la Bourgogne-Franche-Comté et la Moselle. Ailleurs, c'est plus clair, mais ça reste assez nuageux, comme le long de la façade atlantique, dans le centre et l'Auvergne-Rhône-Alpes. On a un ciel voilé dans le sud-est. De la Bretagne aux Hauts-de-France, en passant par la Normandie, c'est nettement plus dégagé. 19 degrés à Quimper aujourd'hui, 20 à Mulhouse, 21 à Cherbourg et Chambéry, 22 à Lille, 23 à Aurillac, Montpellier, Biarritz et Toulouse, 24 à Paris et Bordeaux, 25 à Limoges, 27 degrés attendus à Lyon.
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1: Bonjour à tous, l'essentiel de l'actualité. Marine Le Pen maintient son soutien à Jordan Bardella. La candidate du RN à la présidentielle dit avoir totale confiance en lui après les nouvelles révélations de Mediapart. Le média attribue au président du RN des messages antisémites datant de 2013 et affirme les avoir authentifiés. Jordan Bardella dément et a annoncé une plainte pour faux et usage de faux. Attention dans l'Aude et les Pyrénées-Orientales ce dimanche. Les deux départements sont placés en vigilance orange pluie inondation aujourd'hui. Jusqu'à 150 voire 180 mm de pluie pourraient tomber localement dans la journée. Trois autres départements du littoral méditerranéen sont en jaune. Visite surprise en Ukraine pour Friedrich Merz. Le chancelier allemand est arrivé ce dimanche à Kiev accompagné de sa ministre de l'économie. Le déplacement n'avait pas été annoncé. L'Allemagne compte parmi les principaux soutiens de l'Ukraine dans sa guerre contre la Russie. Et puis en rugby, on dispute la 5e journée de top 14 ce week-end. Montpellier reçoit Toulon ce soir en clôture à 21h05. Toulouse a battu Castres 8-7 hier soir et conserve sa place de leader. Dans les autres matchs de la veille, Pau a emporté sur Vannes 43-40. Perpignan a battu le Racing 55-25. Bayonne s'est imposé 35-32 face au Stade français.
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1: C'est un temps encore assez gris, voire pluvieux, que l'on retrouve aujourd'hui du Pays Basque jusqu'au littoral méditerranéen. Attention aux averses orageuses dans l'Aude et les Pyrénées-Orientales. On a de la grisaille et des gouttes aussi entre la Bourgogne-Franche-Comté et la Moselle. Ailleurs, c'est plus clair, mais ça reste assez nuageux, comme le long de la façade atlantique, dans le centre et l'Auvergne-Rhône-Alpes. On a un ciel voilé dans le sud-est. De la Bretagne aux Hauts-de-France, en passant par la Normandie, c'est nettement plus dégagé. 19 degrés à Quimper aujourd'hui, 20 à Mulhouse, 21 à Cherbourg et Chambéry, 22 à Lille, 23 à Aurillac, Montpellier, Biarritz et Toulouse, 24 à Paris et Bordeaux, 25 à Limoges, 27 degrés attendus à Lyon.
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1: Bonjour à tous, l'essentiel de l'actualité. Marine Le Pen maintient son soutien à Jordan Bardella. La candidate du RN à la présidentielle dit avoir totale confiance en lui après les nouvelles révélations de Mediapart. Le média attribue au président du RN des messages antisémites datant de 2013 et affirme les avoir authentifiés. Jordan Bardella dément et a annoncé une plainte pour faux et usage de faux. Attention dans l'Aude et les Pyrénées-Orientales ce dimanche. Les deux départements sont placés en vigilance orange pluie inondation aujourd'hui. Jusqu'à 150 voire 180 mm de pluie pourraient tomber localement dans la journée. Trois autres départements du littoral méditerranéen sont en jaune. Visite surprise en Ukraine pour Friedrich Merz. Le chancelier allemand est arrivé ce dimanche à Kiev accompagné de sa ministre de l'économie. Le déplacement n'avait pas été annoncé. L'Allemagne compte parmi les principaux soutiens de l'Ukraine dans sa guerre contre la Russie. Et puis en rugby, on dispute la 5e journée de Top 14 ce week-end. Montpellier reçoit Toulon ce soir en clôture à 21h05. Toulouse a battu Castres 8 à 7 hier soir et conserve sa place de leader. Dans les autres matchs de la veille, Pau a emporté sur Vannes 43 à 40. Perpignan a battu le Racing 55 à 25. Bayonne s'est imposé 35 à 32 face au Stade français.
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1: C'est un temps encore assez gris, voire pluvieux, que l'on retrouve aujourd'hui du Pays Basque jusqu'au littoral méditerranéen. Attention aux averses orageuses dans l'Aude et les Pyrénées-Orientales. On a de la grisaille et des gouttes aussi entre la Bourgogne-Franche-Comté et la Moselle. Ailleurs, c'est plus clair, mais ça reste assez nuageux, comme le long de la façade atlantique, dans le centre et l'Auvergne-Rhône-Alpes. On a un ciel voilé dans le sud-est. De la Bretagne aux Hauts-de-France, en passant par la Normandie, c'est nettement plus dégagé. 19 degrés à Quimper aujourd'hui, 20 à Mulhouse, 21 à Cherbourg et Chambéry, 22 à Lille, 23 à Aurillac, Montpellier, Biarritz et Toulouse, 24 à Paris et Bordeaux, 25 à Limoges, 27 degrés attendus à Lyon.
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1: Bonjour à tous, l'essentiel de l'actualité. L'enquête avance après le passage à tabac d'un policier à Belfort. Deux personnes interpellées et placées en garde à vue. Le fonctionnaire avait été violemment frappé vendredi après une tentative d'interpellation en marge du mouvement lycéen. Le procureur doit faire le point dans l'après-midi. En parlant du mouvement lycéen, le gouvernement accusait les filles d'avoir attisé puis instrumentalisé la contestation. Matignon s'appuie sur une note du renseignement parisien consacrée à la scène Saint-Denis. Elle évoque des actions d'élus insoumis et des appels au blocage sur les réseaux sociaux. LFI dénonce une accusation complotiste et défend un mouvement spontané. De fortes pluies ce dimanche dans l'Aude et les Pyrénées-Orientales. Les deux départements sont placés en vigilance orange pluie inondation aujourd'hui. Jusqu'à 150 voire 180 mm de pluie attendue par endroit. Et puis, visite surprise de Friedrich Merz en Ukraine. Le chancelier allemand est à Kiev ce dimanche pour afficher son soutien à Volodymyr Zelensky alors que la capitale ukrainienne subit des attaques russes répétées. Il met en garde, si la Russie n'est pas stoppée, sa machine de guerre se retournera tôt ou tard contre nous. Voilà ce qu'il a dit aujourd'hui par communiqué.
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1: C'est un temps encore assez gris, voire pluvieux, que l'on retrouve aujourd'hui du Pays Basque jusqu'au littoral méditerranéen. Attention aux averses orageuses dans l'Aude et les Pyrénées-Orientales. On a de la grisaille et des gouttes aussi entre la Bourgogne-Franche-Comté et la Moselle. Ailleurs, c'est plus clair, mais ça reste assez nuageux, comme le long de la façade atlantique, dans le centre et l'Auvergne-Rhône-Alpes. On a un ciel voilé dans le sud-est. De la Bretagne aux Hauts-de-France en passant par la Normandie, c'est nettement plus dégagé. 19 degrés à Quimper aujourd'hui, 20 à Mulhouse, 21 à Cherbourg et Chambéry, 22 à Lille, 23 à Aurillac, Montpellier, Biarritz et Toulouse, 24 à Paris et Bordeaux, 25 à Limoges, 27 degrés attendus à Lyon.
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1: Bonjour à tous, l'essentiel de l'actualité. L'enquête avance après le passage à tabac d'un policier à Belfort. Deux personnes interpellées et placées en garde à vue. Le fonctionnaire avait été violemment frappé vendredi après une tentative d'interpellation en marge du mouvement lycéen. Le procureur doit faire le point dans l'après-midi. En parlant du mouvement lycéen, le gouvernement accusait les filles d'avoir attisé puis instrumentalisé la contestation. Matignon s'appuie sur une note du renseignement parisien consacrée à la Seine-Saint-Denis. Elle évoque des actions d'élus insoumis et des appels au blocage sur les réseaux sociaux. LFI dénonce une accusation complotiste et défend un mouvement spontané. De fortes pluies ce dimanche dans l'Aude et les Pyrénées-Orientales. Les deux départements sont placés en vigilance orange pluie inondation aujourd'hui. Jusqu'à 150 voire 180 mm de pluie attendue par endroit. Et puis, visite surprise de Friedrich Merz en Ukraine. Le chancelier allemand est à Kiev ce dimanche pour afficher son soutien à Volodymyr Zelensky alors que la capitale ukrainienne subit des attaques russes répétées. Il met en garde, si la Russie n'est pas stoppée, sa machine de guerre se retournera tôt ou tard contre nous. Voilà ce qu'il a dit aujourd'hui par communiqué.
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1: C'est un temps encore assez gris, voire pluvieux, que l'on retrouve aujourd'hui du Pays Basque jusqu'au littoral méditerranéen. Attention aux averses orageuses dans l'Aude et les Pyrénées-Orientales. On a de la grisaille et des gouttes aussi entre la Bourgogne-Franche-Comté et la Moselle. Ailleurs, c'est plus clair, mais ça reste assez nuageux, comme le long de la façade atlantique, dans le centre et l'Auvergne-Rhône-Alpes. On a un ciel voilé dans le sud-est. De la Bretagne aux Hauts-de-France en passant par la Normandie, c'est nettement plus dégagé. 19 degrés à Quimper aujourd'hui, 20 à Mulhouse, 21 à Cherbourg et Chambéry, 22 à Lille, 23 à Aurillac, Montpellier, Biarritz et Toulouse, 24 à Paris et Bordeaux, 25 à Limoges, 27 degrés attendus à Lyon.
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1: Bonjour à tous, l'essentiel de l'actualité. L'enquête avance après le passage à tabac d'un policier à Belfort. Deux personnes interpellées et placées en garde à vue. Le fonctionnaire avait été violemment frappé vendredi après une tentative d'interpellation en marge du mouvement lycéen. Le procureur doit faire le point dans l'après-midi. En parlant du mouvement lycéen, le gouvernement accusait les filles d'avoir attisé puis instrumentalisé la contestation. Matignon s'appuie sur une note du renseignement parisien consacrée à la Seine-Saint-Denis. Elle évoque des actions d'élus insoumis et des appels au blocage sur les réseaux sociaux. LFI dénonce une accusation complotiste et défend un mouvement spontané. De fortes pluies ce dimanche dans l'Aude et les Pyrénées-Orientales. Les deux départements sont placés en vigilance orange pluie-inondation aujourd'hui. Jusqu'à 150 voire 180 mm de pluie attendue par endroit. Et puis, visite surprise de Friedrich Merz en Ukraine. Le chancelier allemand est à Kiev ce dimanche pour afficher son soutien à Volodymyr Zelensky. Alors que la capitale ukrainienne subit des attaques russes répétées, il met en garde, si la Russie n'est pas stoppée, sa machine de guerre se retournera tôt ou tard contre nous. Voilà ce qu'il a dit aujourd'hui par communiqué.
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1: C'est un temps encore assez gris, voire pluvieux, que l'on retrouve aujourd'hui du Pays Basque jusqu'au littoral méditerranéen. Attention aux averses orageuses dans l'Aude et les Pyrénées-Orientales. On a de la grisaille et des gouttes aussi entre la Bourgogne-Franche-Comté et la Moselle. Ailleurs, c'est plus clair, mais ça reste assez nuageux, comme le long de la façade atlantique, dans le centre et l'Auvergne-Rhône-Alpes. On a un ciel voilé dans le sud-est. De la Bretagne aux Hauts-de-France, en passant par la Normandie, c'est nettement plus dégagé. 19 degrés à Quimper aujourd'hui, 20 à Mulhouse, 21 à Cherbourg et Chambéry, 22 à Lille, 23 à Aurillac, Montpellier, Biarritz et Toulouse, 24 à Paris et Bordeaux, 25 à Limoges, 27 degrés attendus à Lyon.
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1: Bonjour à tous, l'essentiel de l'actualité. L'enquête avance après le passage à tabac d'un policier à Belfort. Deux personnes interpellées et placées en garde à vue. Le fonctionnaire avait été violemment frappé vendredi après une tentative d'interpellation en marge du mouvement lycéen. Le procureur doit faire le point dans l'après-midi. En parlant du mouvement lycéen, le gouvernement accusait les LFI d'avoir attisé puis instrumentalisé la contestation. Matignon s'appuie sur une note du renseignement parisien consacrée à la Seine-Saint-Denis. Elle évoque des actions d'élus insoumis et des appels au blocage sur les réseaux sociaux. LFI dénonce une accusation complotiste et défend un mouvement spontané. De fortes pluies ce dimanche dans l'Aude et les Pyrénées-Orientales. Les deux départements sont placés en vigilance orange pluie inondation aujourd'hui. Jusqu'à 150 voire 180 mm de pluie attendue par endroit. Et puis, visite surprise de Friedrich Merz en Ukraine. Le chancelier allemand est à Kiev ce dimanche pour afficher son soutien à Volodymyr Zelensky alors que la capitale ukrainienne subit des attaques russes répétées. Il met en garde, si la Russie n'est pas stoppée, sa machine de guerre se retournera tôt ou tard contre nous. Voilà ce qu'il a dit aujourd'hui par communiqué.
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1: C'est un temps encore assez gris, voire pluvieux, que l'on retrouve aujourd'hui du Pays Basque jusqu'au littoral méditerranéen. Attention aux averses orageuses dans l'Aude et les Pyrénées-Orientales. On a de la grisaille et des gouttes aussi entre la Bourgogne-Franche-Comté et la Moselle. Ailleurs, c'est plus clair, mais ça reste assez nuageux, comme le long de la façade atlantique, dans le centre et l'Auvergne-Rhône-Alpes. On a un ciel voilé dans le sud-est. De la Bretagne aux Hauts-de-France, en passant par la Normandie, c'est nettement plus dégagé. 19 degrés à Quimper aujourd'hui, 20 à Mulhouse, 21 à Cherbourg et Chambéry, 22 à Lille, 23 à Aurillac, Montpellier, Biarritz et Toulouse, 24 à Paris et Bordeaux, 25 à Limoges, 27 degrés attendus à Lyon.
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1: Bonjour à tous, l'essentiel de l'actualité. Entre 400 et 500 lycées devraient être totalement ou partiellement fermés demain en France. C'est ce que dit le ministre de l'Éducation, Édouard Geffray. Depuis le début de la mobilisation lycéenne, 24 établissements ont été incendiés ou saccagés. Le mouvement devrait se poursuivre encore mardi dans tout le pays avec des appels à la mobilisation. Les interviews politiques sur YouTube, Twitch ou les réseaux sociaux pourraient être davantage encadrées pour la présidentielle de 2027. L'ARCOM réfléchit à de nouvelles règles et consulte les principaux créateurs de contenu. Objectif, fixer des obligations en matière d'honnêteté et d'équité sans appliquer exactement les mêmes règles qu'aux radios et aux télévisions. La Russie annonce qu'elle va intensifier ses frappes sur l'Ukraine. Moscou a dit répondre à Volodymyr Zelensky qui promet lui d'accroître les attaques contre les raffineries russes. Cette annonce intervient alors que le chancelier allemand Friedrich Merz était en visite surprise ce dimanche à Kiev. Et puis en sport, en rugby, suite et fin de cette cinquième journée de top 14, Montpellier reçoit Toulon ce soir en clôture à 21h05. En basket, ça joue également deuxième journée d'élite. Gravelines Dunkerque reçoit Lyon-Villeurbanne à 16h30. Paris, de son côté, se rendra sur le parquet du Mans. Coup d'envoi de la rencontre à 18h50.
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1: Le temps sera nettement plus ensoleillé. Demain, on note un petit peu de grisaille dans les Pyrénées-Orientales et dans l'Aude. Sinon, le soleil devrait être bien présent malgré quelques passages nuageux sur l'ensemble du pays. Ce sera nettement plus dégagé en revanche dans le sud-ouest et le long de la façade atlantique jusque dans le Cotentin. Pareil dans le Grand Est. Pour les températures, demain, 21 degrés attendus à Mulhouse, 22 à Quimper, Saint-Lô et Béthune, 24 degrés à Paris, Nice et Toulouse, 24 aussi à Aurillac, 25 degrés à Lyon, 27 à Limoges, Bourges, Nantes et Ajaccio au plus fort de la journée.
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1: Bonjour à tous, l'essentiel de l'actualité. Entre 400 et 500 lycées devraient être totalement ou partiellement fermés demain en France. C'est ce que dit le ministre de l'Éducation, Édouard Geffray. Depuis le début de la mobilisation lycéenne, 24 établissements ont été incendiés ou saccagés. Le mouvement devrait se poursuivre encore mardi dans tout le pays avec des appels à la mobilisation. Les interviews politiques sur YouTube, Twitch ou les réseaux sociaux pourraient être davantage encadrées pour la présidentielle de 2027. L'ARCOM réfléchit à de nouvelles règles et consulte les principaux créateurs de contenu. Objectif, fixer des obligations en matière d'honnêteté et d'équité sans appliquer exactement les mêmes règles qu'aux radios et aux télévisions. La Russie annonce qu'elle va intensifier ses frappes sur l'Ukraine. Moscou dit répondre à Volodymyr Zelensky qui promet lui d'accroître les attaques contre les raffineries russes. Cette annonce intervient alors que le chancelier allemand Friedrich Merz était en visite surprise ce dimanche à Kiev. Et puis en sport, en rugby, suite et fin de cette 5e journée de Top 14, Montpellier reçoit Toulon ce soir en clôture à 21h05. En basket, ça joue également 2e journée d'élite. Gravelines Dunkerque reçoit Lyon-Villeurbanne à 16h30. Paris, de son côté, se rendra sur le parquet du Mans. Coup d'envoi de la rencontre à 18h50.
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1: Le temps sera nettement plus ensoleillé. Demain, on note un petit peu de grisaille dans les Pyrénées-Orientales et dans l'Aude. Sinon, le soleil devrait être bien présent malgré quelques passages nuageux sur l'ensemble du pays. Ce sera nettement plus dégagé en revanche dans le sud-ouest et le long de la façade atlantique jusque dans le Cotentin. Pareil dans le Grand Est. Pour les températures, demain, 21 degrés attendus à Mulhouse, 22 à Quimper, Saint-Lô et Béthune, 24 degrés à Paris, Nice et Toulouse, 24 aussi à Aurillac, 25 degrés à Lyon, 27 à Limoges, Bourges, Nantes et Ajaccio au plus fort de la journée.
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1: L'essentiel de l'actualité, la mobilisation lycéenne devrait encore fortement perturber les cours ce lundi. Édouard Geffray, le ministre de l'Éducation, prévoit entre 400 et 500 établissements totalement ou partiellement fermés. Le mouvement devrait se poursuivre encore mardi dans tout le pays avec des appels à la mobilisation. Les cadres du Rassemblement National montent au créneau pour défendre Jordan Bardella. Jean-Philippe Tanguy et Laurent Jacobelli ont rejeté ce dimanche les accusations de Mediapart qui attribue au président du RN des messages antisémites datant de 2013. Jordan Bardella nie les avoir écrits. Marine Le Pen, elle, a renouvelé toute sa confiance au président du parti. Pas question d'alliance avec Gabriel Attal pour les soutiens de Raphaël Glucksmann. Le candidat Renaissance veut rassembler en 2027 des électeurs de la gauche social-démocrate jusqu'à la droite républicaine. Une proposition rejetée par Boris Vallaud et Yannick Jadot. À droite aussi, Bruno Retailleau ferme la porte à tout rapprochement. Et puis de nouveau pour parler, pourrait avoir lieu d'ici la fin du mois sur la guerre en Ukraine. Selon Volodymyr Zelensky, les États-Unis proposent une réunion trilatérale avec des représentants ukrainiens et russes. Une rencontre destinée donc à chercher une issue au conflit. Washington échange actuellement avec Kiev et Moscou.
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1: Le temps sera nettement plus ensoleillé. Demain, on note un petit peu de grisaille dans les Pyrénées-Orientales et dans l'Aude. Sinon, le soleil devrait être bien présent malgré quelques passages nuageux sur l'ensemble du pays. Ce sera nettement plus dégagé en revanche dans le sud-ouest et le long de la façade atlantique jusque dans le Cotentin. Pareil dans le Grand Est. Pour les températures, demain 21 degrés attendus à Mulhouse, 22 à Quimper, Saint-Lô et Béthune, 24 degrés à Paris, Nice et Toulouse, 24 aussi à Aurillac, 25 degrés à Lyon, 27 à Limoges, Bourges, Nantes et Ajaccio au plus fort de la journée.
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1: L'essentiel de l'actualité, la mobilisation lycéenne devrait encore fortement perturber les cours ce lundi. Édouard Geffray, le ministre de l'Éducation, prévoit entre 400 et 500 établissements totalement ou partiellement fermés. Le mouvement devrait se poursuivre encore mardi dans tout le pays avec des appels à la mobilisation. Les cadres du Rassemblement National montent au créneau pour défendre Jordan Bardella. Jean-Philippe Tanguy et Laurent Jacobelli ont rejeté ce dimanche les accusations de Mediapart qui attribuent au président du RN des messages antisémites datant de 2013. Jordan Bardella nie les avoir écrits. Marine Le Pen, elle, a renouvelé toute sa confiance au président du parti. Pas question d'alliance avec Gabriel Attal pour les soutiens de Raphaël Glucksmann. Le candidat Renaissance veut rassembler en 2027 des électeurs de la gauche social-démocrate jusqu'à la droite républicaine. Une proposition rejetée par Boris Vallaud et Yannick Jadot. À droite aussi, Bruno Retailleau ferme la porte à tout rapprochement. Et puis de nouveau pour parler, pourrait avoir lieu d'ici la fin du mois sur la guerre en Ukraine. Selon Volodymyr Zelensky, les États-Unis proposent une réunion trilatérale avec des représentants ukrainiens et russes. Une rencontre destinée donc à chercher une issue au conflit. Washington échange actuellement avec Kiev et Moscou.
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1: Le temps sera nettement plus ensoleillé. Demain, on note un petit peu de grisaille dans les Pyrénées-Orientales et dans l'Aude. Sinon, le soleil devrait être bien présent malgré quelques passages nuageux sur l'ensemble du pays. Ce sera nettement plus dégagé en revanche dans le sud-ouest et le long de la façade atlantique jusque dans le Cotentin. Pareil dans le Grand Est. Pour les températures, demain 21 degrés attendus à Mulhouse, 22 à Quimper, Saint-Lô et Béthune, 24 degrés à Paris, Nice et Toulouse, 24 aussi à Aurillac, 25 degrés à Lyon, 27 à Limoges, Bourges, Nantes et Ajaccio au plus fort de la journée.
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1: L'essentiel de l'actualité, la mobilisation lycéenne devrait encore fortement perturber les cours ce lundi. Édouard Geffray, le ministre de l'Éducation, prévoit entre 400 et 500 établissements totalement ou partiellement fermés. Le mouvement devrait se poursuivre encore mardi dans tout le pays avec des appels à la mobilisation. Les cadres du Rassemblement National montent au créneau pour défendre Jordan Bardella. Jean-Philippe Tanguy et Laurent Jacobelli ont rejeté ce dimanche les accusations de Mediapart qui attribuent au président du RN des messages antisémites datant de 2013. Jordan Bardella nie les avoir écrits. Marine Le Pen, elle, a renouvelé toute sa confiance au président du parti. Pas question d'alliance avec Gabriel Attal pour les soutiens de Raphaël Glucksmann. Le candidat Renaissance veut rassembler en 2027 des électeurs de la gauche social-démocrate jusqu'à la droite républicaine. Une proposition rejetée par Boris Vallaud et Yannick Jadot. À droite aussi, Bruno Retailleau ferme la porte à tout rapprochement. Et puis de nouveau pour parler, pourrait avoir lieu d'ici la fin du mois sur la guerre en Ukraine. Selon Volodymyr Zelensky, les États-Unis proposent une réunion trilatérale avec des représentants ukrainiens et russes. Une rencontre destinée donc à chercher une issue au conflit. Washington échange actuellement avec Kiev et Moscou.
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1: Le temps sera nettement plus ensoleillé. Demain, on note un petit peu de grisaille dans les Pyrénées-Orientales et dans l'Aude. Sinon, le soleil devrait être bien présent malgré quelques passages nuageux sur l'ensemble du pays. Ce sera nettement plus dégagé en revanche dans le sud-ouest et le long de la façade atlantique jusque dans le Cotentin. Pareil dans le Grand Est. Pour les températures, demain 21 degrés attendus à Mulhouse, 22 à Quimper, Saint-Lô et Béthune, 24 degrés à Paris, Nice et Toulouse, 24 aussi à Aurillac, 25 degrés à Lyon, 27 à Limoges, Bourges, Nantes et Ajaccio au plus fort de la journée.
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1: L'essentiel de l'actualité, la mobilisation lycéenne devrait encore fortement perturber les cours ce lundi. Édouard Geffray, le ministre de l'Éducation, prévoit entre 400 et 500 établissements totalement ou partiellement fermés. Le mouvement devrait se poursuivre encore mardi dans tout le pays avec des appels à la mobilisation. Les cadres du Rassemblement National montent au créneau pour défendre Jordan Bardella. Jean-Philippe Tanguy et Laurent Jacobelli ont rejeté ce dimanche les accusations de Mediapart qui attribue au président du RN des messages antisémites datant de 2013. Jordan Bardella nie les avoir écrits. Marine Le Pen, elle, a renouvelé toute sa confiance au président du parti. Pas question d'alliance avec Gabriel Attal pour les soutiens de Raphaël Glucksmann. Le candidat Renaissance veut rassembler en 2027 des électeurs de la gauche social-démocrate jusqu'à la droite républicaine. Une proposition rejetée par Boris Vallaud et Yannick Jadot. À droite aussi, Bruno Retailleau ferme la porte à tout rapprochement. Et puis de nouveau pour parler, pourrait avoir lieu d'ici la fin du mois sur la guerre en Ukraine. Selon Volodymyr Zelensky, les États-Unis proposent une réunion trilatérale avec des représentants ukrainiens et russes. Une rencontre destinée donc à chercher une issue au conflit. Washington échange actuellement avec Kiev et Moscou.
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1: Le temps sera nettement plus ensoleillé. Demain, on note un petit peu de grisaille dans les Pyrénées-Orientales et dans l'Aude. Sinon, le soleil devrait être bien présent malgré quelques passages nuageux sur l'ensemble du pays. Ce sera nettement plus dégagé en revanche dans le sud-ouest et le long de la façade atlantique jusque dans le Cotentin. Pareil dans le Grand Est. Pour les températures, demain 21 degrés attendus à Mulhouse, 22 à Quimper, Saint-Lô et Béthune, 24 degrés à Paris, Nice et Toulouse, 24 aussi à Aurillac, 25 degrés à Lyon, 27 à Limoges, Bourges, Nantes et Ajaccio au plus fort de la journée.
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